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1: La place rouge était vide. Devant moi marchait Nathalie.

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1: Tu sais, je n'ai jamais été aussi heureux que ce matin-là. Nous marchions sur une plage, un peu comme celle-ci. 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Là-bas, on l'appelle l'été indien. Mais c'était tout simplement le nôtre. 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